Allez nous, chers auditeurs, c'est Aren ce matin sur Hype FM pour votre instant musical. J'espère que vous allez bien et que vous êtes prêts à passer un excellent moment en notre compagnie. Alors rien que pour vous ce matin, une émission en béton avec entre autres Joseph Krikorian, Noné Sayan, André ou encore Sirucho. Mais faisons un bond vers le passé avec le regretté Arama Sadrian, un titre qui fait du bien, qui réveille et que vous connaissez forcément tous. Il s'agit de l'incontournable Los Angeles. Bon réveil, vous êtes bien sur Hype FM.

Allez, on continue notre programmation avec The Beau Gosse de la chanson arménienne. J'ai nommé André. Rythmique moderne, instrument traditionnel, tout y est dans ce titre. On s'écoute tout de suite André avec Nanar. C'est parti.

Bienvenue à ceux qui nous rejoignent. Nous sommes en plein cœur de votre instant musical sur Hype FM. On continue notre playlist avec un chanteur bien aimé, Joseph Grigorian, avec Yerkeres Kezamar. Pour le coup, ça serait Yerkeres Tsezamar. Rien que pour vous, chers auditeurs. C'est parti, on s'écoute. Joseph Grigorian.

deux bombes ce matin pour vous réveiller. Il s'agit de Sophie Mkhayan en duo avec Sirucho. C'est l'instant R&B. Arjanie, c'est le titre que l'on s'écoute tout de suite. Vous êtes bien sur Hype FM, chers auditeurs.

un titre plein de soleil. Il s'agit de Nune Esayan qui interprète Nune Ari Insire. Ça fait du bien de se jeter des fleurs parfois, non? Allez, je vais vous voir vous déhancher sur Nune. C'est parti, on monte le son.

C'est déjà fini, chers amis. C'était Arène ce matin sur Hype FM pour votre instant musical. J'espère que vous avez passé un excellent moment avec nous. Tout de suite, la suite des programmes sur Hype FM. Restez bien à l'écoute. Quant à moi, je vous souhaite une excellente journée. Je vous fais plein de batchik. Portez-vous bien. Ciao.

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1: Bonjour à tous. Le chef de la diplomatie arménienne affirme avoir pris les mesures nécessaires suite aux déclarations révisionnistes sur l'Artsakh par le pouvoir azéri. Comme rapporté sur notre antenne depuis le début de la semaine, lors de la visite en Artsakh occupée organisée pour les diplomates étrangers en poste en Azerbaïdjan, le conseiller du président azéri, Hikmet Hajiyev, avait présenté les monastères de Ganjasar et de Tadivank, deux monuments majeurs du patrimoine chrétien arménien d'Artsakh, comme appartenant à l'héritage des Albanais du Caucase et accusant les Arméniens d'avoir modifié ou falsifié certains éléments de leur histoire.

Cette déclaration révisionniste du conseiller d'Ilham Aliyev a suscité de nombreuses réactions d'indignation en diaspora et en Arménie par la voix du Catholicos et de l'Institut du Matenah d'Aran. Aucune condamnation en revanche de la part des autorités, à l'exception d'une déclaration très sobre du président du Parlement arménien qui s'est contenté de reconnaître que de tels propos ne renforçaient pas la paix établie. Ce qui devrait être la seule réaction officielle, puisque, interrogé hier sur l'absence de communiqué sur ce sujet, le ministre des Affaires étrangères a répondu que les mesures nécessaires ont été prises, précisant qu'il existe des instances plus spécialisées pour traiter de cette question et se disant très satisfait de la prise de position et de l'action du Matenah d'Aran. Et reprenant les propos du président du Parlement, Arat Mirzoyan a admis que l'attitude de la partie azérie ne contribuait pas au renforcement de la paix. Au contraire, cela alimente des éléments qui incitent peut-être au pessimisme quant à l'avenir de la paix. Ils attisent les tensions, a souligné le chef de la diplomatie arménienne. Et tandis que les autorités d'Arménie se gardent bien de dénoncer clairement le révisionnisme azéri, Ilham Aliyev, lui, va plus loin, et alors qu'il prétend toujours œuvrer pour la paix entre Yerevan et Bakou, il n'hésite pas à inventer de nouveaux mensonges pour nourrir sa campagne anti-arménienne. Dernière fausse information en date, il affirme que les Arméniens ont délibérément détruit des dizaines de mosquées ou choisi d'y garder du bétail et précisément des porcs dans le but de nous insulter et nous humilier, a martelé l'autocrate azéri qui voit une insulte faite à son peuple, mais aussi, a-t-il dit, à l'ensemble du monde islamique. Voilà le vrai visage de l'État arménien, nous ne devons jamais l'oublier et nous ne l'oublierons pas, a conclu Ilham Aliyev, qui une fois de plus ne recule ni devant les mensonges, ni devant les menaces de vengeance que les dirigeants arméniens, Nikol Pachinian en premier, accueillent sans rien dire, entérinant par le silence la falsification de l'histoire, énième concession de l'Arménie au nom de la paix avec l'Azerbaïdjan, qui pendant ce temps avance ses pions toujours un peu plus loin. L'Union européenne ouvre ses portes aux produits arméniens. Le Parlement européen a approuvé hier en séance plénière le texte qui suspend pendant 2 ans les droits de douane sur une grande partie des exportations arméniennes vers les pays de l'Union, l'objectif étant de soutenir l'Arménie face aux restrictions imposées depuis mai par la Russie à de nombreux produits arméniens, une situation qui a particulièrement affecté les petites et moyennes entreprises ainsi que les producteurs agricoles, tout en créant des difficultés pour la résilience économique du pays. La proposition présentée par la Commission européenne, adoptée par 504 voix pour, 49 contre et 39 abstentions, prévoit d'exempter de droits de douane fruits, légumes, fleurs, huiles végétales, brandy, whisky, vodka, textiles, produits chimiques et métaux, avec toutefois une limite à 7000 tonnes pour les abricots, 6500 tonnes pour les concombres, 5000 tonnes pour les raisins frais et secs et 1500 tonnes pour les prunes. Plusieurs produits sensibles sont absents de ce texte et ne bénéficieront donc pas de l'exemption de droits de douane comme les œufs, poivrons, céréales, vin, rhum, aluminium brut et feuilles d'aluminium ou acier. Bruxelles impose également une série de conditions à Yerevan comme le suivi des règles d'origine des produits, la coopération avec les autorités européennes pour éviter la fraude. Enfin, la Commission européenne se réserve la possibilité d'activer des mécanismes de sauvegarde dans le cas où l'augmentation des importations en provenance d'Arménie aurait une incidence négative sur les producteurs européens. À noter que la Russie a interrompu depuis hier ses livraisons de gaz vers l'Arménie. Il s'agit officiellement d'une suspension temporaire pour des travaux de maintenance qui doivent durer jusqu'au 25 de ce mois. C'est à cette date qu'on saura si tout rentre dans l'ordre et qu'il ne s'agit pas d'une autre mesure de représailles de Moscou en réponse aux orientations européennes de Yerevan, comme le sont
les restrictions imposées aux exportations de produits arméniens vers la Russie. La Russie qui ne voit aucune alternative à sa présence militaire en Arménie, deux semaines après que Vladimir Poutine s'est dit prêt à fermer la base russe de Gyumri, son vice-ministre des Affaires étrangères a tenu à souligner que son maintien était indispensable à la sécurité de l'Arménie, précisant en outre qu'aucune demande de fermeture n'avait été formulée par Yerevan. Pour Mikhaïl Galouzine, aucune alternative de ce genre ne se profile actuellement. Il est difficile d'imaginer, par exemple, des soldats français jouer ce rôle, ne serait-ce qu'en raison de la distance géographique, a ainsi expliqué le vice-ministre russe des Affaires étrangères, qui sous-entend ainsi que le soutien affiché par certains pays européens ne sera jamais à la hauteur de ce que la Russie peut apporter à l'Arménie. Mais hier, lors des discussions au Parlement, cette question du soutien de Moscou a de nouveau été questionnée. L'un des vice-présidents du Parlement, Vakhan Aleksanian, rappelant que les troupes russes n'avaient pas défendu l'Arménie face à l'agression militaire de l'Azerbaïdjan en 2021 et 2022. Et si les autorités se montrent encore vagues sur leurs intentions concernant l'avenir de la coopération arméno-russe en termes de défense, certains dirigeants de l'opposition expriment de vives inquiétudes quant à la perspective de la fermeture de la base russe qu'ils considèrent comme un moyen de dissuasion vital face à la menace toujours réelle de la Turquie voisine. L'Arménie et la Chine discutent coopération en matière de défense. Le ministre arménien de la Défense a été reçu hier à Pékin par son homologue chinois, avec lequel ont été passées en revue plusieurs questions relatives à leur domaine, les deux parties soulignant l'importance de développer de nouveaux axes de coopération ainsi que d'établir une planification à long terme. Les relations arméno-chinoises ont franchi une nouvelle étape en août 2025 lorsque Nicole Pachinian et le président Xi Jinping ont annoncé l'établissement d'un partenariat stratégique, s'engageant notamment à renforcer leur dialogue politique ainsi que la coopération dans les domaines de la sécurité et de l'application de la loi. Yerevan cherche parallèlement à approfondir ses relations avec Pékin dans d'autres secteurs comme le commerce, les infrastructures et les investissements, ainsi qu'à renforcer sa coopération avec l'Organisation de coopération de Shanghai. Voilà pour l'actualité de ce jour. Merci de votre attention et bonne journée.

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1: Bonjour à tous. Le chef de la diplomatie arménienne affirme avoir pris les mesures nécessaires suite aux déclarations révisionnistes sur l'Artsakh par le pouvoir azéri. Comme rapporté sur notre antenne depuis le début de la semaine, lors de la visite en Artsakh occupée organisée pour les diplomates étrangers en poste en Azerbaïdjan, le conseiller du président azéri, Hikmet Hajiyev, avait présenté les monastères de Ganjasar et de Tadivank, deux monuments majeurs du patrimoine chrétien arménien d'Artsakh, comme appartenant à l'héritage des Albanais du Caucase et accusant les Arméniens d'avoir modifié ou falsifié certains éléments de leur histoire. Cette déclaration révisionniste du conseiller d'Ilham Aliyev a suscité de nombreuses réactions d'indignation en diaspora et en Arménie par la voix du Catholicos et de l'Institut du Maténa d'Aran. Aucune condamnation en revanche de la part des autorités, à l'exception d'une déclaration très sobre du président du Parlement arménien qui s'est contenté de reconnaître que de tels propos ne renforçaient pas la paix établie. Ce qui devrait être la seule réaction officielle, puisque, interrogé hier sur l'absence de communiqué sur ce sujet, le ministre des Affaires étrangères a répondu que les mesures nécessaires ont été

entreprises, précisant qu'il existe des instances plus spécialisées pour traiter de cette question et se disant très satisfait de la prise de position et de l'action du Matena d'Aran. Et reprenant les propos du président du Parlement, Arat Mirzoyan a admis que l'attitude de la partie azérie ne contribuait pas au renforcement de la paix. Au contraire, cela alimente des éléments qui incitent peut-être au pessimisme quant à l'avenir de la paix. Ils attisent les tensions, a souligné le chef de la diplomatie arménienne. Et tandis que les autorités d'Arménie se gardent bien de dénoncer clairement le révisionnisme azéri, Ilham Aliyev, lui, va plus loin. Et alors qu'il prétend toujours œuvrer pour la paix entre Yerevan et Bakou, il n'hésite pas à inventer de nouveaux mensonges pour nourrir sa campagne anti-arménienne. Dernière fausse information en date, il affirme que les Arméniens ont délibérément détruit des dizaines de mosquées ou choisi d'y garder du bétail et précisément des porcs dans le but de nous insulter et nous humilier, a martelé l'autocrate azéri qui voit une insulte faite à son peuple, mais aussi, a-t-il dit, à l'ensemble du monde islamique. Voilà le vrai visage de l'État arménien, nous ne devons jamais l'oublier et nous ne l'oublierons pas, a conclu Ilham Aliyev, qui une fois de plus ne recule ni devant les mensonges, ni devant les menaces de vengeance que les dirigeants arméniens, Nikol Pachinian en premier, accueillent sans rien dire, entérinant par le silence la falsification de l'histoire, énième concession de l'Arménie au nom de la paix avec l'Azerbaïdjan, qui pendant ce temps avance ses pions toujours un peu plus loin. L'Union européenne ouvre ses portes aux produits arméniens. Le Parlement européen a approuvé hier en séance plénière le texte qui suspend pendant 2 ans les droits de douane sur une grande partie des exportations arméniennes vers les pays de l'Union, l'objectif étant de soutenir l'Arménie face aux restrictions imposées depuis mai par la Russie à de nombreux produits arméniens, une situation qui a particulièrement affecté les petites et moyennes entreprises ainsi que les producteurs agricoles, tout en créant des difficultés pour la résilience économique du pays. La proposition présentée par la Commission européenne, adoptée par 580 voix pour, 49 contre et 39 abstentions, prévoit d'exempter de droits de douane fruits, légumes, fleurs, huiles végétales, brandy, whisky, vodka, textiles, produits chimiques et métaux, avec toutefois une limite à 7000 tonnes pour les abricots, 6500 tonnes pour les concombres, 5000 tonnes pour les raisins frais et secs et 1500 tonnes pour les prunes. Plusieurs produits sensibles sont absents de ce texte et ne bénéficieront donc pas de l'exemption de droits de douane, comme les œufs, poivrons, céréales, vin, rhum, aluminium brut et feuilles d'aluminium ou acier. Bruxelles impose également une série de conditions à Yerevan, comme le suivi des règles d'origine des produits, la coopération avec les autorités européennes pour éviter la fraude. Enfin, la Commission européenne se réserve la possibilité d'activer des mécanismes de sauvegarde dans le cas où l'augmentation des importations en provenance d'Arménie aurait une incidence négative sur les producteurs européens. À noter que la Russie a interrompu depuis hier ses livraisons de gaz vers l'Arménie. Il s'agit officiellement d'une suspension temporaire pour des travaux de maintenance qui doivent durer jusqu'au 25 de ce mois. C'est à cette date qu'on saura si tout rentre dans l'ordre et qu'il ne s'agit pas d'une autre mesure de représailles de Moscou en réponse aux orientations européennes de Yerevan, comme le sont les restrictions imposées aux exportations de produits arméniens vers la Russie. La Russie qui ne voit aucune alternative à sa présence militaire en Arménie, 2 semaines après que Vladimir Poutine s'est dit prêt à fermer la base russe de Gyumri, son vice-ministre des Affaires étrangères a tenu à souligner que son maintien était indispensable à la sécurité de l'Arménie, précisant en outre qu'aucune demande de fermeture n'avait été formulée par Yerevan. Pour Mikhail Galouzin, aucune alternative de ce genre ne se profile actuellement. Il est difficile d'imaginer, par exemple, des soldats français jouer ce rôle, ne serait-ce qu'en raison de la distance
géographique, a ainsi expliqué le vice-ministre russe des Affaires étrangères, qui sous-entend ainsi que le soutien affiché par certains pays européens ne sera jamais à la hauteur de ce que la Russie peut apporter à l'Arménie. Mais hier, lors des discussions au Parlement, cette question du soutien de Moscou a de nouveau été questionnée. L'un des vice-présidents du Parlement, Vakhan Aleksanian, rappelant que les troupes russes n'avaient pas défendu l'Arménie face à l'agression militaire de l'Azerbaïdjan en 2021 et 2022. Et si les autorités se montrent encore vagues sur leurs intentions concernant l'avenir de la coopération arméno-russe en termes de défense, certains dirigeants de l'opposition expriment de vives inquiétudes quant à la perspective de la fermeture de la base russe qu'ils considèrent comme un moyen de dissuasion vital face à la menace toujours réelle de la Turquie voisine. L'Arménie et la Chine discutent coopération en matière de défense. Le ministre arménien de la Défense a été reçu hier à Pékin par son homologue chinois, avec lequel ont été passées en revue plusieurs questions relatives à leur domaine, les deux parties soulignant l'importance de développer de nouveaux axes de coopération ainsi que d'établir une planification à long terme. Les relations arméno-chinoises ont franchi une nouvelle étape en août 2025 lorsque Nicole Pachinian et le président Xi Jinping ont annoncé l'établissement d'un partenariat stratégique, s'engageant notamment à renforcer leur dialogue politique ainsi que la coopération dans les domaines de la sécurité et de l'application de la loi. Yerevan cherche parallèlement à approfondir ses relations avec Pékin dans d'autres secteurs comme le commerce, les infrastructures et les investissements, ainsi qu'à renforcer sa coopération avec l'Organisation de coopération de Shanghai. Voilà pour l'actualité de ce jour. Merci de votre attention et bonne journée.

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1: Bonjour à tous. Le chef de la diplomatie arménienne affirme avoir pris les mesures nécessaires suite aux déclarations révisionnistes sur l'Artsakh par le pouvoir azéri. Comme rapporté sur notre antenne depuis le début de la semaine, lors de la visite en Artsakh occupée organisée pour les diplomates étrangers en poste en Azerbaïdjan, le conseiller du président azéri, Hikmet Hajiyev, avait présenté les monastères de Ganjasar et de Tadivank, deux monuments majeurs du patrimoine chrétien arménien d'Artsakh, comme appartenant à l'héritage des Albanais du Caucase et accusant les Arméniens d'avoir modifié ou falsifié certains éléments de leur histoire. Cette déclaration révisionniste du conseiller d'Ilham Aliyev a suscité de nombreuses réactions d'indignation en diaspora et en Arménie par la voix du Catholicos et de l'Institut du Matenat d'Aran. Aucune condamnation en revanche de la part des autorités, à l'exception d'une déclaration très sobre du président du Parlement arménien qui s'est contenté de reconnaître que de tels propos ne renforçaient pas la paix établie. Ce qui devrait être la seule réaction officielle, puisque, interrogé hier sur l'absence de communiqué sur ce sujet, le ministre des Affaires étrangères a répondu que les mesures nécessaires ont été prises, précisant qu'il existe des instances plus spécialisées pour traiter de cette question et se disant très satisfait de la prise de position et de l'action du Matenat d'Aran. Et reprenant les propos du président du Parlement, Arat Mirzoyan a admis que l'attitude de la partie azérie ne contribuait pas au renforcement de la paix. Au contraire, cela alimente des éléments qui incitent peut-être au pessimisme quant à l'avenir de la paix. Ils attisent les tensions, a souligné le chef de la diplomatie arménienne. Et tandis que les autorités d'Arménie se gardent bien de dénoncer clairement le révisionnisme azéri, Ilham Aliyev, lui, va plus loin et alors

qu'il prétend toujours œuvrer pour la paix entre Yerevan et Bakou, il n'hésite pas à inventer de nouveaux mensonges pour nourrir sa campagne anti-arménienne. Dernière fausse information en date, il affirme que les Arméniens ont délibérément détruit des dizaines de mosquées ou choisi d'y garder du bétail et précisément des porcs dans le but de nous insulter et nous humilier, a martelé l'autocrate azéri, qui voit une insulte faite à son peuple, mais aussi, a-t-il dit, à l'ensemble du monde islamique. Voilà le vrai visage de l'État arménien, nous ne devons jamais l'oublier et nous ne l'oublierons pas, a conclu Ilham Aliyev, qui une fois de plus ne recule ni devant les mensonges, ni devant les menaces de vengeance que les dirigeants arméniens, Nikol Pachinian en premier, accueillent sans rien dire, entérinant par le silence la falsification de l'histoire, énième concession de l'Arménie au nom de la paix avec l'Azerbaïdjan, qui pendant ce temps avance ses pions toujours un peu plus loin. L'Union européenne ouvre ses portes aux produits arméniens. Le Parlement européen a approuvé hier en séance plénière le texte qui suspend pendant 2 ans les droits de douane sur une grande partie des exportations arméniennes vers les pays de l'Union, l'objectif étant de soutenir l'Arménie face aux restrictions imposées depuis mai par la Russie à de nombreux produits arméniens, une situation qui a particulièrement affecté les petites et moyennes entreprises ainsi que les producteurs agricoles, tout en créant des difficultés pour la résilience économique du pays. La proposition présentée par la Commission européenne, adoptée par 580 voix pour, 49 contre et 39 abstentions, prévoit d'exempter de droits de douane fruits, légumes, fleurs, huiles végétales, brandy, whisky, vodka, textiles, produits chimiques et métaux, avec toutefois une limite à 7000 tonnes pour les abricots, 6500 tonnes pour les concombres, 5000 tonnes pour les raisins frais et secs et 1500 tonnes pour les prunes. Plusieurs produits sensibles sont absents de ce texte et ne bénéficieront donc pas de l'exemption de droits de douane, comme les œufs, poivrons, céréales, vin, rhum, aluminium brut et feuilles d'aluminium ou acier. Bruxelles impose également une série de conditions à Yerevan, comme le suivi des règles d'origine des produits, la coopération avec les autorités européennes pour éviter la fraude. Enfin, la Commission européenne se réserve la possibilité d'activer des mécanismes de sauvegarde dans le cas où l'augmentation des importations en provenance d'Arménie aurait une incidence négative sur les producteurs européens. À noter que la Russie a interrompu depuis hier ses livraisons de gaz vers l'Arménie. Il s'agit officiellement d'une suspension temporaire pour des travaux de maintenance qui doivent durer jusqu'au 25 de ce mois. C'est à cette date qu'on saura si tout rentre dans l'ordre et qu'il ne s'agit pas d'une autre mesure de représailles de Moscou en réponse aux orientations européennes de Yerevan, comme le sont les restrictions imposées aux exportations de produits arméniens vers la Russie. La Russie qui ne voit aucune alternative à sa présence militaire en Arménie, 2 semaines après que Vladimir Poutine s'est dit prêt à fermer la base russe de Gyumri, son vice-ministre des Affaires étrangères a tenu à souligner que son maintien était indispensable à la sécurité de l'Arménie, précisant en outre qu'aucune demande de fermeture n'avait été formulée par Yerevan. Pour Mikhail Galouzin, aucune alternative de ce genre ne se profile actuellement. Il est difficile d'imaginer, par exemple, des soldats français jouer ce rôle, ne serait-ce qu'en raison de la distance géographique, a ainsi expliqué le vice-ministre russe des Affaires étrangères, qui sous-entend ainsi que le soutien affiché par certains pays européens ne sera jamais à la hauteur de ce que la Russie peut apporter à l'Arménie. Mais hier, lors des discussions au Parlement, cette question du soutien de Moscou a de nouveau été questionnée. L'un des vice-présidents du Parlement, Vakhan Aleksanian, rappelant que les troupes russes n'avaient pas défendu l'Arménie face à l'agression militaire de l'Azerbaïdjan en 2021 et 2022. Et si les autorités se montrent encore vagues sur leurs intentions concernant l'avenir de la coopération arméno-russe en termes de défense,
Certains dirigeants de l'opposition expriment de vives inquiétudes quant à la perspective de la fermeture de la base russe qu'ils considèrent comme un moyen de dissuasion vitale face à la menace toujours réelle de la Turquie voisine. L'Arménie et la Chine discutent coopération en matière de défense. Le ministre arménien de la Défense a été reçu hier à Pékin par son homologue chinois, avec lequel ont été passées en revue plusieurs questions relatives à leur domaine, les deux parties soulignant l'importance de développer de nouveaux axes de coopération ainsi que d'établir une planification à long terme. Les relations arméno-chinoises ont franchi une nouvelle étape en août 2025 lorsque Nicole Pachinian et le président Xi Jinping ont annoncé l'établissement d'un partenariat stratégique, s'engageant notamment à renforcer leur dialogue politique ainsi que la coopération dans les domaines de la sécurité et de l'application de la loi. Yerevan cherche parallèlement à approfondir ses relations avec Pékin dans d'autres secteurs comme le commerce, les infrastructures et les investissements, ainsi qu'à renforcer sa coopération avec l'Organisation de coopération de Shanghai. Voilà pour l'actualité de ce jour. Merci de votre attention et bonne journée.

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1: Nous avons vu la dernière fois comment la vie de Vachagan avait été bouleversée après avoir rencontré Anaïde. Donc, les jours et les semaines passaient. Le roi et la reine étaient de plus en plus inquiets. Vachagan n'était plus que l'ombre de lui-même. Ils appelèrent Varinak, qui, cette fois-ci, jugea important de raconter ce qu'il savait. Le roi ne pouvait en croire ses oreilles. Mais la reine, comprenant la détresse de son fils chéri, se jeta aux genoux du roi et le supplia d'accepter ce que le destin leur apportait. Même si j'aime mon fils, ai-je le droit de donner à mon peuple une bergère pour reine ? S'exclama le roi. C'est alors que Varinak leur raconta les choses incroyables qu'il avait entendues au sujet d'Anaïde. On fit venir Vachagan. La reine lui annonça que le roi et elle acceptaient son choix pour la future reine de leur royaume, lui reprochant tendrement de ne pas s'être confié à elle, sa mère. Il fut décidé que Varinak irait, chargé de cadeaux magnifiques dont une bague de grande valeur, demander la main d'Anaïde pour son prince et ami. Il serait accompagné de quelques membres de la famille royale. Arrivés au village, ils se firent indiquer la maison d'Anaïde. Elle n'était pas chez elle. Ils furent reçus par son père. Celui-ci recouvrit aussitôt le canapé d'un magnifique tapis et les pria de s'installer confortablement. Ensuite, il s'inquiéta de l'objet de leur visite. Varinak prit la parole. « La renommée de votre fille Anaïde est arrivée jusqu'au palais du roi Vaché. Notre prince Vachagan a déjà rencontré Anaïde, et depuis ce jour, il n'a pu oublier sa beauté et sa gentillesse. Nous sommes venus vous demander la main de votre fille Anaïde pour notre prince Vachagan, » annonça fièrement Varinak en le saluant respectueusement. Puis il déposa sur la table les présents qu'ils avaient apportés. « Il est vrai que je suis son père et que je me sens très honoré de la demande que vous me faites. Mais c'est à Anaïde de décider. Elle est au verger et ne va pas tarder à rentrer, » dit le père d'Anaïde. Et sans même jeter un regard sur les présents, il sortit pour appeler sa fille. Varinak et ceux qui l'accompagnaient étaient stupéfaits. Des rois appelaient de tous leurs vœux une pareille alliance pour leur fille, et ce berger leur disait froidement que la réponse ne dépendait pas de lui. Mais voici qu'Anaïde arrivait, chargée d'un panier de fruits magnifiques. Elle les salua discrètement, puis elle disposa les fruits sur un grand plateau d'osier, les présenta gracieusement à ses hôtes. Elle reconnut Varinak et rougit légèrement. Varinak le remarqua et en profita pour lui expliquer la raison de leur présence chez elle. Anaïde répondit en ces termes. « Cette demande en mariage m'honore et me fait plaisir, je le dis sans fausse pudeur. Mais j'ai fait vœu de prendre pour époux un homme ayant non seulement une bonne éducation, mais aussi un métier. « Est-ce que le prince Vachagan a un métier ?» demanda-t-elle. « Le métier d'un fils de roi est de se préparer à être un bon monarque !» s'écrièrent ensemble les membres de la famille royale. Varinak se demandait ce qu'il allait dire à son ami, mais Anaïde continuait gravement. Il faut savoir que tout peut changer dans le cours d'une vie, que vous soyez roi ou non. Puis s'adressant à Varinak, « Dites à votre prince que je suis très touché des sentiments qu'il a pour moi et que je les partage. Mais ma décision ne pourra changer, même pour lui. S'il m'aime, ce sera la meilleure manière de me le prouver. » Varinac voulut laisser au moins la bague en présent, mais Anaïde refusa. Ils retournèrent au palais, ne sachant pas comment annoncer l'incroyable réponse à leur demande en mariage. Mais ils allaient de surprise en surprise, car le prince, apprenant la raison du refus, approuva le vœu d'Anaïde et décida d'apprendre le métier de tapissier. Il avait entendu dire qu'Anaïde tissait de magnifiques tapis. Une année s'écoula. Vachagan était devenu l'un des meilleurs tapissiers du royaume. Il renouvela sa demande à Anaïde, qui l'accepta avec bonheur. Un très grand mariage fut célébré. Tous les sujets du roi étaient heureux, surtout les paysans. Peu de temps après cet événement, le roi Vaché et la reine Ashren appelèrent le prince Vachagan et la princesse Anaïde et leur dirent: le moment est venu pour nous de vous transmettre le règne de notre royaume. Nous sommes très fatigués et nous serions heureux de pouvoir profiter du bonheur que vous répandez autour de vous. Vous êtes prêts pour cette tâche. Nous vous faisons confiance. Vachagan devint roi et Anaïde devint reine. Ils étaient encore jeunes, mais ils gouvernaient en essayant de bien comprendre les besoins de leur peuple. Le jeune roi ne pouvait plus, comme il le faisait pour son père, parcourir les campagnes déguisé en simple paysan pour savoir ce qu'il devait faire pour améliorer la vie de ses sujets. Il chargeait de temps en temps Varinac de cette tâche. Vachagan et Anaïde vivaient paisiblement dans leur palais, mais une ombre apparaissait sur leur bonheur. En effet, ils n'avaient aucune nouvelle de Varinac, parti en mission depuis 2 mois. Il y avait aussi toutes ces disparitions que l'on signalait ça et là dans leur royaume. Vachagan décida d'aller en secret à la recherche de son ami et par la même occasion d'éclaircir le mystère de ses disparitions. Anaïde pourrait gouverner seule, il lui faisait confiance. Il consulta ses parents et sa femme, et ayant reçu leur approbation, il se mit en route. Nous verrons la prochaine fois si Vachagan pourra retrouver son ami encore vivant.
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1: Bonjour à tous. Le chef de la diplomatie arménienne affirme avoir pris les mesures nécessaires suite aux déclarations révisionnistes sur l'Artsakh par le pouvoir azéri. Comme rapporté sur notre antenne depuis le début de la semaine, lors de la visite en Artsakh occupée organisée pour les diplomates étrangers en poste en Azerbaïdjan, le conseiller du président azéri, Hikmet Hajiyev, avait présenté les monastères de Ganjasar et de Tadivank, deux monuments majeurs du patrimoine chrétien arménien d'Artsakh, comme appartenant à l'héritage des Albanais du Caucase et accusant les Arméniens d'avoir modifié ou falsifié certains éléments de leur histoire. Cette déclaration révisionniste du conseiller d'Ilham Aliyev a suscité de nombreuses réactions d'indignation en diaspora et en Arménie par la voix du Catholicos et de l'Institut du Matenat d'Aran. Aucune condamnation en revanche de la part des autorités, à l'exception d'une déclaration très sobre du président du Parlement arménien qui s'est contenté de reconnaître que de tels propos ne renforçaient pas la paix établie. Ce qui devrait être la seule réaction officielle, puisque, interrogé hier sur l'absence de communiqué sur ce sujet, le ministre des Affaires étrangères a répondu que les mesures nécessaires ont été prises, précisant qu'il existe des instances plus spécialisées pour traiter de cette question et se disant très satisfait de la prise de position et de l'action du Matenat d'Aran. Et reprenant les propos du président du Parlement, Arat Mirzoyan a admis que l'attitude de la partie azérie ne contribuait pas au renforcement de la paix. Au contraire, cela alimente des éléments qui incitent peut-être au pessimisme quant à l'avenir de la paix. Ils attisent les tensions, a souligné le chef de la diplomatie arménienne. Et tandis que les autorités d'Arménie se gardent bien de dénoncer clairement le révisionnisme azéri, Ilham Aliyev, lui, va plus loin, et alors qu'il prétend toujours œuvrer pour la paix entre Yerevan et Bakou, il n'hésite pas à inventer de nouveaux mensonges pour nourrir sa campagne anti-arménienne. Dernière fausse information en date, il affirme que les Arméniens ont délibérément détruit des dizaines de mosquées ou choisi d'y garder du bétail et précisément des porcs dans le but de nous insulter et nous humilier, a martelé l'autocrate azéri qui voit une insulte faite à son peuple, mais aussi, a-t-il dit, à l'ensemble du monde islamique. Voilà le vrai visage de l'État arménien, nous ne devons jamais l'oublier et nous ne l'oublierons pas, a conclu Ilham Aliyev, qui une fois de plus ne recule ni devant les mensonges, ni devant les menaces de vengeance que les dirigeants arméniens, Nikol Pachinian en premier, accueillent sans rien dire, entérinant par le silence la falsification de l'histoire, énième concession de l'Arménie au nom de la paix avec l'Azerbaïdjan, qui pendant ce temps avance ses pions toujours un peu plus loin. L'Union européenne ouvre ses portes aux produits arméniens. Le Parlement européen a approuvé hier en séance plénière le texte qui suspend pendant 2 ans les droits de douane sur une grande partie des exportations arméniennes vers les pays de l'Union, l'objectif étant de soutenir l'Arménie face aux restrictions imposées depuis mai par la Russie à de nombreux produits arméniens, une situation qui a particulièrement affecté les petites et moyennes entreprises ainsi que les producteurs agricoles, tout en créant des difficultés pour la résilience économique du pays. La proposition présentée par la Commission européenne, adoptée par 504 voix pour, 49 contre et 39 abstentions, prévoit d'exempter de droits de douane fruits, légumes, fleurs, huiles végétales, brandy, whisky, vodka, textiles, produits chimiques et métaux, avec toutefois une limite à 7000 tonnes pour les abricots, 6500 tonnes pour les concombres, 5000 tonnes pour les raisins frais et secs et 1500 tonnes pour les prunes. Plusieurs produits sensibles sont absents de ce texte et ne bénéficieront donc pas de l'exemption de droits de douane, comme les œufs, poivrons, céréales, vin, rhum, aluminium brut et feuilles d'aluminium ou acier. Bruxelles impose également une série de conditions à Yerevan, comme le suivi des règles d'origine des produits, la coopération avec les autorités européennes pour éviter la fraude. Enfin, la Commission européenne se réserve la possibilité d'activer des mécanismes de sauvegarde dans le cas où l'augmentation des importations en provenance d'Arménie aurait une incidence négative sur les producteurs européens. À noter que la Russie a interrompu depuis hier ses livraisons de gaz vers l'Arménie. Il s'agit officiellement d'une suspension temporaire pour des travaux de maintenance qui doivent durer jusqu'au 25 de ce mois. C'est à cette date qu'on saura si tout rentre dans l'ordre et qu'il ne s'agit pas d'une autre mesure de représailles de Moscou en réponse aux orientations européennes de Yerevan, comme le sont les restrictions imposées aux exportations de produits arméniens vers la Russie. La Russie qui ne voit aucune alternative à sa présence militaire en Arménie, deux semaines après que Vladimir Poutine s'est dit prêt à fermer la base russe de Gyumri, son vice-ministre des Affaires étrangères a tenu à souligner que son maintien était indispensable à la sécurité de l'Arménie, précisant en outre qu'aucune demande de fermeture n'avait été formulée par Yerevan. Pour Mikhail Galouzin, aucune alternative de ce genre ne se profile actuellement. Il est difficile d'imaginer, par exemple, des soldats français jouer ce rôle, ne serait-ce qu'en raison de la distance géographique, a ainsi expliqué le vice-ministre russe des Affaires étrangères, qui sous-entend ainsi que le soutien affiché par certains pays européens ne sera jamais à la hauteur de ce que la Russie peut apporter à l'Arménie. Mais hier, lors des discussions au Parlement, cette question du soutien de Moscou a de nouveau été questionnée. L'un des vice-présidents du Parlement, Vakhan Aleksanian, rappelant que les troupes russes n'avaient pas défendu l'Arménie face à l'agression militaire de l'Azerbaïdjan en 2021 et 2022. Et si les autorités se montrent encore vagues sur leurs intentions concernant l'avenir de la coopération arméno-russe en termes de défense, certains dirigeants de l'opposition expriment de vives inquiétudes quant à la perspective de la fermeture de la base russe qu'ils considèrent comme un moyen de dissuasion vital face à la menace toujours réelle de la Turquie voisine. L'Arménie et la Chine discutent coopération en matière de défense. Le ministre arménien de la Défense a été reçu hier à Pékin par son homologue chinois, avec lequel ont été passées en revue plusieurs questions relatives à leur domaine, les deux parties soulignant l'importance de développer de nouveaux axes de coopération ainsi que d'établir une planification à long terme. Les relations arméno-chinoises ont franchi une nouvelle étape en 2025 lorsque Nicole Pachinian et le président Xi Jinping ont annoncé l'établissement d'un partenariat stratégique, s'engageant notamment à renforcer leur dialogue politique ainsi que la coopération dans les domaines de la sécurité et de l'application de la loi. Yerevan cherche parallèlement à approfondir ses relations avec Pékin dans d'autres secteurs comme le commerce, les infrastructures et les investissements, ainsi qu'à renforcer sa coopération avec l'Organisation de coopération de Shanghai. Voilà pour l'actualité de ce jour. Merci de votre attention et bonne journée.

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1: Bonjour à tous. Le chef de la diplomatie arménienne affirme avoir pris les mesures nécessaires suite aux déclarations révisionnistes sur l'Artsakh par le pouvoir azéri. Comme rapporté sur notre antenne depuis le début de la semaine, lors de la visite en Artsakh occupée organisée pour les diplomates étrangers en poste en Azerbaïdjan, le conseiller du président azéri, Hikmet Hajiyev, avait présenté les monastères de Ganjasar et de Tadivank, deux monuments majeurs du patrimoine chrétien arménien d'Artsakh, comme appartenant à l'héritage des Albanais du Caucase et accusant les Arméniens d'avoir modifié ou falsifié certains éléments de leur histoire. Cette déclaration révisionniste du conseiller d'Ilham Aliyev a suscité de nombreuses réactions d'indignation en diaspora et en Arménie par la voix du Catholicos et de l'Institut du Matenah d'Aran. Aucune condamnation en revanche de la part des autorités, à l'exception d'une déclaration très sobre du président du Parlement arménien qui s'est contenté de reconnaître que de tels propos ne renforçaient pas la paix établie. Ce qui devrait être la seule réaction officielle, puisque, interrogé hier sur l'absence de communiqué sur ce sujet, le ministre des Affaires étrangères a répondu que les mesures nécessaires ont été prises, précisant qu'il existe des instances plus spécialisées pour traiter de cette question et se disant très satisfait de la prise de position et de l'action du Matenah d'Aran. Et reprenant les propos du président du Parlement, Arat Mirzoyan a admis que l'attitude de la partie azérie ne contribuait pas au renforcement de la paix. Au contraire, cela alimente des éléments qui incitent peut-être au pessimisme quant à l'avenir de la paix. Ils attisent les tensions, a souligné le chef de la diplomatie arménienne. Et tandis que les autorités d'Arménie se gardent bien de dénoncer clairement le révisionnisme azéri, Ilham Aliyev, lui, va plus loin, et alors qu'il prétend toujours œuvrer pour la paix entre Yerevan et Bakou, il n'hésite pas à inventer de nouveaux mensonges pour nourrir sa campagne anti-arménienne. Dernière fausse information en date, il affirme que les Arméniens ont délibérément détruit des dizaines de mosquées ou choisi d'y garder du bétail et précisément des porcs dans le but de nous insulter et nous humilier, a martelé l'autocrate azéri qui voit une insulte faite à son peuple, mais aussi, a-t-il dit, à l'ensemble du monde islamique. Voilà le vrai visage de l'État arménien, nous ne devons jamais l'oublier et nous ne l'oublierons pas, a conclu Ilham Aliyev, qui une fois de plus ne recule ni devant les mensonges ni devant les menaces de vengeance que les dirigeants arméniens, Nikol Pachinian en premier, accueillent sans rien dire, entérinant par le silence la falsification de l'histoire, énième concession de l'Arménie au nom de la paix avec l'Azerbaïdjan, qui pendant ce temps avance ses pions toujours un peu plus loin. L'Union européenne ouvre ses portes aux produits arméniens. Le Parlement européen a approuvé hier en séance plénière le texte qui suspend pendant 2 ans les droits de douane sur une grande partie des exportations arméniennes vers les pays de l'Union, l'objectif étant de soutenir l'Arménie face aux restrictions imposées depuis mai par la Russie à de nombreux produits arméniens, une situation qui a particulièrement affecté les petites et moyennes entreprises ainsi que les producteurs agricoles, tout en créant des difficultés pour la résilience économique du pays. La proposition présentée par la Commission européenne, adoptée par 504 voix pour, 49 contre et 39 abstentions, prévoit d'exempter de droits de douane fruits, légumes, fleurs, huiles végétales, brandy, whisky, vodka, textiles, produits chimiques et métaux, avec toutefois une limite à 7000 tonnes pour les abricots, 6500 tonnes pour les concombres, 5000 tonnes pour les raisins frais et secs et 1500 tonnes pour les prunes. Plusieurs produits sensibles sont absents de ce texte et ne bénéficieront donc pas de l'exemption de droits de douane, comme les œufs, poivrons, céréales, vin, rhum, aluminium brut et feuilles d'aluminium ou acier. Bruxelles impose également une série de conditions à Yerevan, comme le suivi des règles d'origine des produits, la coopération avec les autorités européennes pour éviter la fraude. Enfin, la Commission européenne se réserve la possibilité d'activer des mécanismes de sauvegarde dans le cas où l'augmentation des importations en provenance d'Arménie aurait une incidence négative sur les producteurs européens. À noter que la Russie a interrompu depuis hier ses livraisons de gaz vers l'Arménie. Il s'agit officiellement d'une suspension temporaire pour des travaux de maintenance qui doivent durer jusqu'au 25 de ce mois. C'est à cette date qu'on saura si tout rentre dans l'ordre et qu'il ne s'agit pas d'une autre mesure de représailles de Moscou en réponse aux orientations européennes de Yerevan, comme le sont les restrictions imposées aux exportations de produits arméniens vers la Russie. La Russie qui ne voit aucune alternative à sa présence militaire en Arménie, deux semaines après que Vladimir Poutine s'est dit prêt à fermer la base russe de Gyumri, son vice-ministre des Affaires étrangères a tenu à souligner que son maintien était indispensable à la sécurité de l'Arménie, précisant en outre qu'aucune demande de fermeture n'avait été formulée par Yerevan. Pour Mikhail Galouzine, aucune alternative de ce genre ne se profile actuellement. Il est difficile d'imaginer, par exemple, des soldats français jouer ce rôle, ne serait-ce qu'en raison de la distance géographique, a ainsi expliqué le vice-ministre russe des Affaires étrangères, qui sous-entend ainsi que le soutien affiché par certains pays européens ne sera jamais à la hauteur de ce que la Russie peut apporter à l'Arménie. Mais hier, lors des discussions au Parlement, cette question du soutien de Moscou a de nouveau été questionnée. L'un des vice-présidents du Parlement, Vakhan Aleksanian, rappelant que les troupes russes n'avaient pas défendu l'Arménie face à l'agression militaire de l'Azerbaïdjan en 2021 et 2022. Et si les autorités se montrent encore vagues sur leurs intentions concernant l'avenir de la coopération arméno-russe en termes de défense, certains dirigeants de l'opposition expriment de vives inquiétudes quant à la perspective de la fermeture de la base russe qu'ils considèrent comme un moyen de dissuasion vital face à la menace toujours réelle de la Turquie voisine. L'Arménie et la Chine discutent coopération en matière de défense. Le ministre arménien de la Défense a été reçu hier à Pékin par son homologue chinois, avec lequel ont été passées en revue plusieurs questions relatives à leur domaine, les deux parties soulignant l'importance de développer de nouveaux axes de coopération ainsi que d'établir une planification à long terme. Les relations arméno-chinoises ont franchi une nouvelle étape en août 2025 lorsque Nicole Pachinian et le président Xi Jinping ont annoncé l'établissement d'un partenariat stratégique, s'engageant notamment à renforcer leur dialogue politique ainsi que la coopération dans les domaines de la sécurité et de l'application de la loi. Yerevan cherche parallèlement à approfondir ses relations avec Pékin dans d'autres secteurs comme le commerce, les infrastructures et les investissements, ainsi qu'à renforcer sa coopération avec l'Organisation de coopération de Shanghai. Voilà pour l'actualité de ce jour. Merci de votre attention et bonne journée.

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1: Bonjour à tous. Le chef de la diplomatie arménienne affirme avoir pris les mesures nécessaires suite aux déclarations révisionnistes sur l'Artsakh par le pouvoir azéri. Comme rapporté sur notre antenne depuis le début de la semaine, lors de la visite en Artsakh occupée organisée pour les diplomates étrangers en poste en Azerbaïdjan, le conseiller du président azéri, Hikmet Hajiyev, avait présenté les monastères de Ganjasar et de Tadivank, deux monuments majeur du patrimoine chrétien arménien d'Artsakh, comme appartenant à l'héritage des Albanais du Caucase et accusant les Arméniens d'avoir modifié ou falsifié certains éléments de leur histoire. Cette déclaration révisionniste du conseiller d'Ilham Aliyev a suscité de nombreuses réactions d'indignation en diaspora et en Arménie par la voix du Catholicos et de l'Institut du Matenah d'Aran. Aucune condamnation en revanche de la part des autorités, à l'exception d'une déclaration très sobre du président du Parlement arménien, qui s'est contenté de reconnaître que de tels propos ne renforçaient pas la paix établie. Ce qui devrait être la seule réaction officielle, puisque, interrogé hier sur l'absence de communiqué sur ce sujet, le ministre des Affaires étrangères a répondu que les mesures nécessaires ont été prises, précisant qu'il existe des instances plus spécialisées pour traiter de cette question et se disant très satisfait de la prise de position et de l'action du Matenah d'Aran. Et reprenant les propos du président du Parlement, Arat Mirzoyan a admis que l'attitude de la partie azérie ne contribuait pas au renforcement de la paix. Au contraire, cela alimente des éléments qui incitent peut-être au pessimisme quant à l'avenir de la paix. Ils attisent les tensions, a souligné le chef de la diplomatie arménienne. Et tandis que les autorités d'Arménie se gardent bien de dénoncer clairement le révisionnisme azéri, Ilham Aliyev, lui, va plus loin, et alors qu'il prétend toujours œuvrer pour la paix entre Yerevan et Bakou, il n'hésite pas à inventer de nouveaux mensonges pour nourrir sa campagne anti-arménienne. Dernière fausse information en date, il affirme que les Arméniens ont délibérément détruit des dizaines de mosquées ou choisi d'y garder du bétail et précisément des porcs dans le but de nous insulter et nous humilier, a martelé l'autocrate azéri qui voit une insulte faite à son peuple, mais aussi, a-t-il dit, à l'ensemble du monde islamique. Voilà le vrai visage de l'État arménien, nous ne devons jamais l'oublier et nous ne l'oublierons pas, a conclu Ilham Aliyev, qui une fois de plus ne recule ni devant les mensonges ni devant les menaces de vengeance que les dirigeants arméniens, Nikol Pachinian en premier, accueillent sans rien dire, entérinant par le silence la falsification de l'histoire, énième concession de l'Arménie au nom de la paix avec l'Azerbaïdjan, qui pendant ce temps avance ses pions toujours un peu plus loin. L'Union européenne ouvre ses portes aux produits arméniens. Le Parlement européen a approuvé hier en séance plénière le texte qui suspend pendant 2 ans les droits de douane sur une grande partie des exportations arméniennes vers les pays de l'Union, l'objectif étant de soutenir l'Arménie face aux restrictions imposées depuis mai par la Russie à de nombreux produits arméniens, une situation qui a particulièrement affecté les petites et moyennes entreprises ainsi que les producteurs agricoles, tout en créant des difficultés pour la résilience économique du pays. La proposition présentée par la Commission européenne, adoptée par 580 voix pour, 49 contre et 39 abstentions, prévoit d'exempter de droits de douane fruits, légumes, fleurs, huiles végétales, brandy, whisky, vodka, textiles, produits chimiques et métaux, avec toutefois une limite à 7000 tonnes pour les abricots, 6500 tonnes pour les concombres, 5000 tonnes pour les raisins frais et secs et 1500 tonnes pour les prunes. Plusieurs produits sensibles sont absents de ce texte et ne bénéficieront donc pas de l'exemption de droits de douane, comme les œufs, poivrons, céréales, vin, rhum, aluminium brut et feuilles d'aluminium ou acier. Bruxelles impose également une série de conditions à Yerevan, comme le suivi des règles d'origine des produits, la coopération avec les autorités européennes pour éviter la fraude. Enfin, la Commission européenne se réserve la possibilité d'activer des mécanismes de sauvegarde dans le cas où l'augmentation des importations en provenance d'Arménie aurait une incidence négative sur les producteurs européens. À noter que la Russie a interrompu depuis hier ses livraisons de gaz vers l'Arménie. Il s'agit officiellement d'une suspension temporaire pour des travaux de maintenance qui doivent durer jusqu'au 25 de ce mois. C'est à cette date qu'on saura si tout rentre dans l'ordre et qu'il ne s'agit pas d'une autre mesure de représailles de Moscou en réponse aux orientations européennes de Yerevan, comme le sont les restrictions imposées aux exportations de produits arméniens vers la Russie. La Russie qui ne voit aucune alternative à sa présence militaire en Arménie, deux semaines après que Vladimir Poutine s'est dit prêt à fermer la base russe de Gyumri, son vice-ministre des Affaires étrangères a tenu à souligner que son maintien était indispensable à la sécurité de l'Arménie, précisant en outre qu'aucune demande de fermeture n'avait été formulée par Yerevan. Pour Mikhaïl Galouzine, aucune alternative de ce genre ne se profile actuellement. Il est difficile d'imaginer, par exemple, des soldats français jouer ce rôle, ne serait-ce qu'en raison de la distance géographique, a ainsi expliqué le vice-ministre russe des Affaires étrangères, qui sous-entend ainsi que le soutien affiché par certains pays européens ne sera jamais à la hauteur de ce que la Russie peut apporter à l'Arménie. Mais hier, lors des discussions au Parlement, cette question du soutien de Moscou a de nouveau été questionnée. L'un des vice-présidents du Parlement, Vakhan Aleksanian, rappelant que les troupes russes n'avaient pas défendu l'Arménie face à l'agression militaire de l'Azerbaïdjan en 2021 et 2022. Et si les autorités se montrent encore vagues sur leurs intentions concernant l'avenir de la coopération arméno-russe en termes de défense, certains dirigeants de l'opposition expriment de vives inquiétudes quant à la perspective de la fermeture de la base russe qu'ils considèrent comme un moyen de dissuasion vital face à la menace toujours réelle de la Turquie voisine. L'Arménie et la Chine discutent coopération en matière de défense. Le ministre arménien de la Défense a été reçu hier à Pékin par son homologue chinois, avec lequel ont été passées en revue plusieurs questions relatives à leur domaine, les deux parties soulignant l'importance de développer de nouveaux axes de coopération ainsi que d'établir une planification à long terme. Les relations arméno-chinoises ont franchi une nouvelle étape en août 2025 lorsque Nicole Pachinian et le président Xi Jinping ont annoncé l'établissement d'un partenariat stratégique, s'engageant notamment à renforcer leur dialogue politique ainsi que la coopération dans les domaines de la sécurité et de l'application de la loi. Yerevan cherche parallèlement à approfondir ses relations avec Pékin dans d'autres secteurs comme le commerce, les infrastructures et les investissements, ainsi qu'à renforcer sa coopération avec l'Organisation de coopération de Shanghai. Voilà pour l'actualité de ce jour. Merci de votre attention et bonne journée.

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1: Nous avons vu la dernière fois comment la vie de Vachagan avait été bouleversée après avoir rencontré Anaïde. Donc, les jours et les semaines passaient. Le roi et la reine étaient de plus en plus inquiets. Vachagan n'était plus que l'ombre de lui-même. Ils appelèrent Varinak, qui, cette fois-ci, jugea important de raconter ce qu'il savait. Le roi ne pouvait en croire ses oreilles. Mais la reine, comprenant la détresse de son fils chéri, se jeta aux genoux du roi et le supplia d'accepter ce que le destin leur apportait. « Même si j'aime mon fils, ai-je le droit de donner à mon peuple une bergère pour reine ?» s'exclama le roi. C'est alors que Varinak leur raconta les choses incroyables qu'il avait entendues au sujet d'Anaïde. On fit venir Vachagan. La reine lui annonça que le roi et elle acceptaient son choix pour la future reine de leur royaume, lui reprochant tendrement de ne pas s'être confié à elle, sa mère. Il fut décidé que Varinak irait, chargé de cadeaux magnifiques dont une bague de grande valeur, demander la main d'Anaïde pour son prince et ami. Il serait accompagné de quelques membres de la famille royale. Arrivés au village, ils se firent indiquer la maison d'Anaïde. Elle n'était pas chez elle. Ils furent reçus par son père. Celui-ci recouvrit aussitôt le canapé d'un magnifique tapis et les pria de s'installer confortablement. Ensuite, il s'inquiéta de l'objet de leur visite. Varinak prit la parole. « La renommée de votre fille Anaïde est arrivée jusqu'au palais du roi Vaché. Notre prince Vachagan a déjà rencontré Anaïde et depuis ce jour, il n'a pu oublier sa beauté et sa gentillesse. Nous sommes venus vous demander la main de votre fille Anaïde pour notre prince Vachagan. » annonça fièrement Varinak en le saluant respectueusement. Puis il déposa sur la table les présents qu'ils avaient apportés. « Il est vrai que je suis son père et que je me sens très honoré de la demande que vous me faites. Mais c'est à Anaïde de décider. Elle est au verger et ne va pas tarder à rentrer, » dit le père d'Anaïde. Et sans même jeter un regard sur les présents, il sortit pour appeler sa fille. Varinak et ceux qui l'accompagnaient étaient stupéfaits. Des rois appelaient de tous leurs vœux une pareille alliance pour leur fille, et ce berger leur disait froidement que la réponse ne dépendait pas de lui. Mais voici qu'Anaïde arrivait chargée d'un panier de fruits magnifiques. Elle les salua discrètement, puis elle disposa les fruits sur un grand plateau d'osier et les présenta gracieusement à ses hôtes. Elle reconnut Varinak et rougit légèrement. Varinak le remarqua et en profita pour lui expliquer la raison de leur présence chez elle. Anaïde répondit en ces termes. « Cette demande en mariage m'honore et me fait plaisir, je le dis sans fausse pudeur. Mais j'ai fait vœu de prendre pour époux un homme ayant non seulement une bonne éducation, mais aussi un métier. « Est-ce que le prince Vachagan a un métier ?» demanda-t-elle. « Le métier d'un fils de roi est de se préparer à être un bon monarque, » s'écrièrent ensemble les membres de la famille royale. Varinak se demandait ce qu'il allait dire à son ami. Mais Anaïde continuait gravement. « Il faut savoir que tout peut changer dans le cours d'une vie, que vous soyez roi ou non. » Puis s'adressant à Varinak, « Dites à votre prince que je suis très touché des sentiments qu'il a pour moi et que je les partage. Mais ma décision ne pourra changer, même pour lui. S'il m'aime, ce sera la meilleure manière de me le prouver. » Varinac voulut laisser au moins la bague en présent, mais Anaïde refusa. Ils retournèrent au palais, ne sachant pas comment annoncer l'incroyable réponse à leur demande en mariage. Mais ils allaient de surprise en surprise, car le prince, apprenant la raison du refus, approuva le vœu d'Anaïde et décida d'apprendre le métier de tapissier. Il avait entendu dire qu'Anaïde tissait de magnifiques tapis. Une année s'écoula. Vajagan était devenu l'un des meilleurs tapissiers du royaume. Il renouvela sa demande à Anaïde, qui l'accepta avec bonheur. Un très grand mariage fut célébré. Tous les sujets du roi étaient heureux, surtout les paysans. Peu de temps après cet événement, le roi Vache et la reine Ashren appelèrent le prince Vajagan et la princesse Anaïde et leur dirent: le moment est venu pour nous de vous transmettre le règne de notre royaume. Nous sommes très fatigués et nous serions heureux de pouvoir profiter du bonheur que vous répandez autour de vous. Vous êtes prêts pour cette tâche. Nous vous faisons confiance. Vajagan devint roi et Anaïde devint reine. Ils étaient encore jeunes, mais ils gouvernaient en essayant de bien comprendre les besoins de leur peuple. Le jeune roi ne pouvait plus, comme il le faisait pour son père, parcourir les campagnes déguisées en simples paysans pour savoir ce qu'il devait faire pour améliorer la vie de ses sujets. Il chargeait de temps en temps Varinak de cette tâche. Vajagan et Anaïde vivaient paisiblement dans leur palais, mais une ombre apparaissait sur leur bonheur. En effet, ils n'avaient aucune nouvelle de Varinak, parti en mission depuis 2 mois. Il y avait aussi toutes ces disparitions que l'on signalait, ça et là, dans leur royaume. Vajagan décida d'aller en secret à la recherche de son ami et par la même occasion d'éclaircir le mystère de ses disparitions. Anaïde pourrait gouverner seule, il lui faisait confiance. Il consulta ses parents et sa femme et, ayant reçu leur approbation, il se mit en route. Nous verrons la prochaine fois si Vajagan pourra retrouver son ami encore vivant.
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Barilouche, chers auditeurs, c'est Aren ce matin sur Hype FM pour votre instant musical. J'espère que vous allez bien et que vous êtes prêts à passer un très bon moment sur Hype FM. Alors j'ai travaillé pour vous et vous ai préparé un programme, vous m'en direz des nouvelles. J'ai mis dans ma playlist ce matin Naira Manoucharian, Joseph Krikorian, Artouche ou encore Arman Rovanesian. Mais démarrons par un titre de Tata Simonian tout de suite avec Yerevan. Pas le temps de souffler, on démarre cette journée en dansant, en chantant. Elle est pas belle la vie, Tata Simonian Yerevan. Bon réveil, vous êtes bien sur Hype FM.

Voici une jeune chanteuse, Naira Manoucharian, très jolie au passage, qui nous propose un titre pop dance. Enfin, je vous laisse en juger. En tout cas, c'est un registre que l'on n'entend pas beaucoup. Donc, je vous laisse découvrir ce titre, Gyankh Khare de Naira Manoucharian. C'est parti, on s'écoute.

Bienvenue à ceux qui nous rejoignent, nous sommes en plein cœur de votre instant musical sur Hype FM. On continue notre playlist avec de l'électro dance proposé par Artouche, Gana Gana. Visiblement, ce jeune homme a définitivement rompu avec son ex. Allez, on s'écoute tout de suite Artouche, Gana Gana, c'est parti.

Une chanson qui a maintenant quelques années, mais qui fait toujours du bien à écouter. Vous pouvez bien sûr chanter et danser sur ce titre. Garodem, c'est le titre interprété par Joseph Krikorian. Bien sûr, montez le son un peu plus. C'est parti, on s'écoute.

Ocho, c'est Douez, d'Arman Hovhannessian. Ai-je encore besoin de vous le présenter? Non, bah j'espère pas en tout cas. Allez, on s'écoute tout de suite Arman Hovhannessian. Douez, c'est parti.

C'est déjà fini, chers auditeurs. J'espère que vous avez passé un très bon moment en notre compagnie sur Hype FM. Tout de suite, la suite des programmes. Restez bien à l'écoute. Quant à moi, je vous souhaite une excellente journée. Je vous fais plein de bachik. Portez-vous bien. Ciao, ciao.